sais, ta bonté éternelle me sert d'appui. Psaume 94, verset 18. Quand tu perds pied, Dieu rétablit l'équilibre dans ta vie. Alors, passe le mot.

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6: Faites le ménage. C'est pourquoi nous aussi qui sommes entourés d'une telle foule de témoins, débarrassons-nous de tout fardeau et du péché qui nous cerne si facilement de tous côtés. Et courons avec endurance l'épreuve qui nous est proposée. Gardons les yeux fixés sur Jésus qui nous a ouvert le chemin de la foi et qui la porte à la perfection. Hébreux 12, versets 1 à 2. Avez-vous déjà été pris d'une frénésie de rangement à la maison ou au bureau? Vous êtes-vous donné à cœur joie à jeter des vieilleries et mettre de l'ordre dans vos affaires de manière à les retrouver le moment venu? Peut-être serait-il bon de faire de même dans votre vie. Déclarez, j'en ai assez des servitudes et des mensonges de Satan. J'ai eu mon compte de pensées négatives et des jours mauvais. Désormais, je refuse de vivre dans le découragement ou la déprime. J'ai décidé de profiter de ma vie. Jésus est prêt à vous aider à saisir la vie à pleine main.
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5: Hé, hey, toi, passe le mot.
6: Quand mon pied est en train de glisser, ta bonté éternelle me sert d'appui. Psaume 94, verset 18. Quand tu perds pied, Dieu rétablit l'équilibre dans ta vie. Alors, passe le mot.
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2: Faites le ménage. C'est pourquoi nous aussi qui sommes entourés d'une telle foule de témoins, débarrassons-nous de tout fardeau et du péché qui nous cerne si facilement de tous côtés. Et courons avec endurance l'épreuve qui nous est proposée. Gardons les yeux fixés sur Jésus qui nous a ouvert le chemin de la foi et qui la porte à la perfection. Hébreux 12, versets 1 à 2. Avez-vous déjà été pris d'une frénésie de rangement à la maison ou au bureau? Vous êtes-vous donné à cœur joie à jeter des vieilleries et mettre de l'or dans vos affaires de manière à les retrouver le moment venu? Peut-être serait-il bon de faire de même dans votre vie. Déclarez, j'en ai assez des servitudes et des mensonges de Satan. J'ai eu mon compte de pensées négatives et des jours mauvais. Désormais, je refuse de vivre dans le découragement ou la déprime. J'ai décidé de profiter de ma vie. Jésus est prêt à vous aider à saisir la vie à pleine main.
5: Si vous souhaitez avoir plus d'encouragement de Joyce Meyer, abonnez-vous gratuitement à la newsletter sur joycemeyer.fr.

0: tu te sens perdu, Jésus, lui, sait où tu es et il connaît le chemin.
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4: Hey, toi, passe le mot. Quand mon pied est en train de glisser, ta bonté éternelle me sert d'appui. Psaume 94, verset 18. Quand tu perds pied, Dieu rétablit l'équilibre dans ta vie. Alors, passe le mot.

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1: Très belle matinée, bon réveil sur Radio Gospel matin. Quel plaisir de vous retrouver. On reprend une nouvelle journée, une nouvelle semaine ensemble, les amis, en ce tout début du mois de juillet. Enfin, tout début. Nous sommes le 6 juillet aujourd'hui. C'est encore le début, certes. Et on commence donc cette journée et cette programmation ensemble. Moi, c'est Jeanne. Je vous accompagne jusqu'à 9h avec beaucoup de plaisir encore aujourd'hui. Et puis surtout, une très bonne programmation pour commencer les vacances, pour continuer l'été ensemble avec toujours des rendez-vous témoignages, des réflexions spirituelles, de la musique évidemment, de la louange, de l'adoration, de la musique qui nous fait du bien, de la musique qui nous dynamise et qui nous rebooste aussi ce matin. Et pour preuve, dans quelques instants, avec Chris Tomlin ou encore Phil Wickham, mais ça sera juste après, la rubrique vitaminée de Joyce Meyer. Comme chaque matin, on en a besoin. Bon réveil les amis et bon lundi.
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5: Faites le ménage. C'est pourquoi nous aussi qui sommes entourés d'une telle foule de témoins, débarrassons-nous de tout fardeau et du péché qui nous cerne si facilement de tous côtés. Et courons avec endurance l'épreuve qui nous est proposée. Gardons les yeux fixés sur Jésus qui nous a ouvert le chemin de la foi et qui la porte à la perfection. Hébreux 12, versets 1 à 2. Avez-vous déjà été pris d'une frénésie de rangement à la maison ou au bureau? Vous êtes-vous donné à cœur joie à jeter des vieilleries et mettre de l'or dans vos affaires de manière à les retrouver le moment venu? Peut-être serait-il bon de faire de même dans votre vie. Déclarez, j'en ai assez des servitudes et des mensonges de Satan. J'ai eu mon compte de pensées négatives et des jours mauvais. Désormais, je refuse de vivre dans le découragement ou la déprime. J'ai décidé de profiter de ma vie. Jésus est prêt à vous aider à saisir la vie à pleine main.
4: Si vous souhaitez avoir plus d'encouragement de Joyce Meyer, abonnez-vous gratuitement à la newsletter sur joycemeyer.fr.
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Vous avez choisi Radio Gospel et vous faites bien d'être là en ce lundi matin. Nous sommes aujourd'hui le 6 juillet, il est précisément 7h passée d'à peine 10 petites minutes. Oui, on se réveille tout doucement, tranquillement, à l'écoute du meilleur du gospel moderne. C'est Jeanne à vos côtés jusqu'à 9h comme chaque matin. Pour vous qui me rejoignez peut-être depuis notre application Radio Gospel ou encore depuis notre site internet radiogospel.fr, merci pour votre fidélité, merci d'avoir choisi Radio Gospel et merci aussi pour tous vos encouragements et vos messages, ça fait vraiment chaud au cœur. D'ailleurs, autre chose qui va nous faire du bien ce matin, c'est notamment la musique de Jessie, Elsa Palma ou encore tout de suite The Catinas avec ce titre Still in Love.

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Et c'est signé Jessie Elsa Palma avec ce titre Destiné. D'ailleurs, c'est Destiné cette année. Tiens, c'est de se retrouver aussi au Jesus Festival 2026 qui se tiendra encore une fois cette année du côté du Pain et le Monial les 21, 22 et 23 août prochains avec une très, très bonne programmation et des concerts, s'il vous plaît, les vendredis, samedis et dimanches. Avec notamment, on aura le plaisir de retrouver Souffle Nouveau, Nikita, il y aura Chris Campion et Brayman, Boom Worship, Tagra, il y aura également Thomas Blanc, Grégory Turpin ou encore Maggie Blanchard, le groupe Glorious et bien sûr For King and Country en tête de liste. Des scènes pour ce festival, des grandes scènes, Senchu Chapiteau, il y aura une scène de 24 heures de louanges non-stop, des buvettes, mais aussi des quoi se restaurer et puis aussi une scène tremplin, s'il vous plaît, avec quatre nouveaux artistes nominés que vous aurez l'occasion de découvrir en live. En tous les cas, n'hésitez pas, si vous voulez d'ores et déjà réserver vos places, direction le site internet jesusfestival.fr, direction la musique aussi, et votre rendez-vous quotidien, c'est du nouveau dans l'air aux côtés de Nicolas, comme chaque matin, pour découvrir l'histoire qui se cache derrière cette chanson, et ça sera juste après le son de Belle Maureen ou encore Elevation Worship.

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0: Place à présent à votre rendez-vous quotidien, rendez-vous artiste sur Radio Gospel, site du Nouveau d'Orléans, aux côtés de Nicolas ce matin avec le groupe Sowers. Du nouveau dans l'air, chaque chant a son histoire, avec le groupe Sowers sur Radio Gospel.

0: Merci pour ce chant. Merci à Abraham, merci David et merci toute l'équipe. Est-ce que cette chanson en particulier a une histoire particulière? Quand tu as composé ce morceau, tu avais dans quel état d'esprit ou comment ça t'est venu? Est-ce qu'il y a une histoire à raconter?
1: Alors l'histoire, elle est très simple. J'ai commencé des études de théologie et l'un de nos professeurs nous a fait lire les Confessions de Saint-Augustin. Et en lisant les Confessions de Saint-Augustin, en fait, c'est ce qui m'a inspiré les paroles, en fait. À savoir que le couplet dit, à un moment donné, une seule parole, une seule louange, un seul peuple pour un seul Seigneur. Et c'est vraiment, je me suis rendu compte que l'Église était plurielle, qu'elle avait différentes choses qu'elle manifestait, et que dans toute sa diversité, en fait, le Seigneur parlait, en fait, à travers elle. Et je me suis dit, ok, il faut que j'écrive un morceau qui résume ça. Donc voilà comment les paroles me sont venues.
0: Waouh! Ouais. Avec Saint-Augustin.
1: Avec Saint-Augustin.
0: Non, mais c'est fort.
1: Lisez les confessions.
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0: Dan Witten à l'instant sur Radio Gospel, c'était Mon Dieu, je t'adore. Et ce qu'on aime aussi sur Radio Gospel, c'est cette chronique quotidienne, la vérité, c'est la liberté. Aujourd'hui, nous parlons de l'intégrité. On écoute.
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2: Et c'est quoi l'intégrité? Ça veut dire quoi l'intégrité? Alors moi, j'aime bien dire que celui qui est intègre, c'est celui qui fait ce qu'il dit et qui dit ce qu'il fait. C'est-à-dire, il cache rien, il est honnête, il est vrai. C'est la vérité du cœur, l'intégrité. Mais ça veut dire aussi, c'est une forme de loyauté, c'est une forme de fidélité. Quelqu'un qui est intègre, en fait, c'est vraiment la personne que tout le monde recherche, surtout les patrons. Ils rêvent d'avoir des employés intègres, qui mentent pas, qui volent pas, qui viennent à l'heure au travail, enfin, toutes ces choses-là. Nous, les femmes, on rêve d'avoir un mari intègre. Et puis, les maris, certainement, qui rêvent d'avoir des femmes intègres. Mais c'est une denrée rare aujourd'hui. Et pourtant, un chrétien, il se doit d'être intègre. Le signe de ta chrétienté, ça doit être l'intégrité.
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Et c'est signé Tendry sur Radio Gospel sans limite. Et c'est exactement ça, sans limite. C'est de la musique 100% chrétienne sur Radio Gospel. On ne va pas s'arrêter en si bon chemin. On continue toujours dans les bonnes sonorités avec une belle programmation pour vous rebooster encore ce matin, ce lundi 6 juillet. Hein, pas toujours évident hein, de se remettre quand même du week-end et de reprendre la semaine, de remettre le pied à l'étrier. Mais vous savez quoi, on va le faire ensemble ce matin avec encore plein de bonnes choses, notamment la musique, mais aussi vos rendez-vous dans quelques minutes avec Passe le mot pour le verset du jour de ce lundi 6 juillet. Ça arrive donc à 8h. Avant cela, c'est la musique encore qui prend sa place avec The Afters ou encore Danny Gokey. Très belle matinée sur Radio Gospel Matin.

0: Il y a pour toi des projets de bonheur, un avenir et de l'espérance. 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
0: Très belle matinée, les coups de Radio Gospel, et bienvenue en ce lundi matin, début de semaine et début de ce mois de juillet, toujours bien chaud. J'espère que vous allez bien de votre côté. Quel plaisir de vous retrouver encore en cette nouvelle matinée. Et ben oui, on reprend bien sûr avec le sourire, la bonne humeur et plein de bonnes choses en perspective, notamment la bonne musique 100% chrétienne. Si, c'est le meilleur du gospel moderne, hein, vous le savez. Et puis aussi, bien sûr, plein de bons rendez-vous de témoignages, des réflexions spirituelles. Et ben d'ailleurs, on va pas s'en priver là tout de suite, puisque on va retrouver là maintenant votre rubrique Passe le mot pour le verset du jour de ce lundi matin, et on retrouvera juste après Judy Kay et ses titres God Is. Bougez pas.
3: Hey toi, passe le mot. Quand mon pied est en train de glisser, ta bonté éternelle me sert d'appui. Psaume 94, verset 18. Quand tu perds pied, Dieu rétablit l'équilibre dans ta vie. Alors, passe le mot.

Et on est tout simplement bien à l'écoute de Radio Gospel. Quel plaisir de vous accompagner encore en ce lundi matin. Bien le bonjour à tous ceux qui me rejoignent en cet instant. Merci d'avoir choisi Radio Gospel. Et puis pour l'heure, on va continuer dans de bonnes sonorités, mais aussi de bons rendez-vous tels que celui de la pensée du jour du Top Chrétien. C'est votre méditation, c'est là, au thème de ce lundi matin, c'est savoir partager votre vie. Mais avec qui ? Eh bien, on va en parler, justement. Restez avec moi. Ça sera juste après le groupe Echo et ce titre, Jamais oublié.

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1: Faites de toutes les nations des disciples. Matthieu 28, verset 19. Quand Jésus a appelé ses disciples, il ne leur a pas donné un cours. Il leur a juste dit « Suis-moi ». Et ils ont marché avec lui. Ils ont vu comment il parlait aux femmes, aux enfants, aux riches, aux exclus. Ils ont observé ses moments de solitude avec le Père. Ils l'ont vu en colère, fatigué, compatissant, joyeux. Et c'est par cette proximité qu'ils ont été transformés. Ils n'ont pas été juste enseignés, ils ont été formés. Benjamin Franklin a dit « Dis-moi et j'oublierai. Enseigne-moi et je me souviendrai. Fais-moi participer et j'apprendrai. » C'est pour cela que Jésus, avant de partir, leur a dit « Faites de toutes les nations des disciples. » Pas juste des convertis, pas juste des croyants, mais des disciples. Et on ne fait pas des disciples en organisant des événements ponctuels. On forme des disciples en marchant avec eux, comme Jésus l'a fait. Si mes filles Maria et Anna, 13 ans et 11 ans, lisent la Bible chaque jour, ce n'est pas parce que je les ai forcées à le faire. Mais c'est principalement parce qu'elles nous voient, mon épouse et moi, le faire au quotidien et que cela leur a donné envie de le faire. Une vie qui se reproduit. Le but, ce n'est pas juste de montrer Jésus à quelqu'un. C'est que cette personne soit transformée et qu'à son tour, elle montre Jésus à d'autres. C'est le principe biblique de la reproduction spirituelle. Paul l'exprime ainsi. « Ce que tu as entendu de moi en présence de nombreux témoins, confie-le à des hommes fidèles, qui soient capables de l'enseigner aussi à d'autres. » 2 Timothée 2, verset 2. C'est un cycle de vie qui engendre la vie. Ce que tu vis avec Christ, tu le transmets. Et ce que tu transmets, tu le vois se multiplier. Quelqu'un a dit « Tu sais que tu es vraiment disciple du Christ quand tu peux nommer les prénoms des disciples de tes disciples. » Mais encore une fois, cela ne peut se faire que dans une relation réelle, concrète, vécue. Il ne s'agit pas de donner des instructions, il s'agit de partager une vie. Quand allez-vous commencer ? Est-ce que vous rêvez d'avoir un impact auprès de tous les gens que vous côtoyez et jusque dans la société ? Prenez le temps d'écouter ce que Dieu veut vous dire à ce sujet.
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Ils sont France, c'est tout à toi, c'est Radio Gospel et c'est tout pour vous. Aussi une programmation concoctée, préparée rien que pour vous les amis, et notamment alors non seulement la musique mais aussi ces bons rendez-vous au programme, rendez-vous de témoignages, s'il vous plaît. Des témoignages qui nous exhortent, qui nous encouragent et qui nous reboostent encore en cette nouvelle journée. Le témoignage de Guillaume Ben pour votre rubrique My Story, lui qui a été libéré des drogues dures. Alors comment ça s'est passé pour lui, comment Dieu l'en a délivré. Il va vous raconter son histoire. Restez avec moi, ce sera juste après le groupe École Pierre ou encore With the Kingdom.

0: 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Place à votre rubrique témoignage sur Radio Gospel My Story, le témoignage, le parcours et l'histoire incroyable de Guillaume Ben qui a été libéré des drogues. On écoute son histoire. 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
1: Bonjour, je m'appelle Guillaume Ben Abdeselem et je voudrais vous partager mon histoire. Je suis né d'une maman française et d'un papa marocain. Donc double culture, double origine, je suis né à Saint-Denis dans le 93. Et j'ai eu deux chocs émotionnels pendant mon enfance qui m'ont perturbé, dont un qui a marqué une rupture. À 6 ans, mes parents ont divorcé juste après l'arrivée de ma petite sœur. Ma mère travaillait beaucoup, comme beaucoup de familles monoparentales. Donc mes parents ont divorcé et au bout de l'âge de mes 16 ans, mon papa est décédé suite à une maladie. J'ai fréquenté le milieu des rave parties, le milieu des free parties dans la région parisienne. La consommation de drogue s'y faisait également fréquente. J'ai consommé tout type de drogue. Et alors que j'étais dans ce milieu où je me sentais bien, où je me sentais accepté, et bien tout d'un coup j'étais le sujet d'une trahison. Trahison des membres du propre sound system qui, lors de l'été 2004, m'ont fait un guet-apens et ont voulu attenter à ma vie afin de prendre ma drogue, afin de prendre l'argent que j'avais sur moi. J'ai dû quitter l'endroit où j'habitais, l'endroit où j'avais toujours grandi. Et là, j'ai contacté ma mère qui m'a accueilli, les bras ouverts. Le premier soir où j'ai dormi chez elle, je suis atteint de douleurs aiguës dans tout le ventre qui me conduisent aux urgences. Les médecins disent à ma mère, on va opérer votre fils, on va lui enlever 30 cm d'intestin car il a une inflammation aiguë de tout l'intestin suite à la prise conséquente de drogue dure. L'opération c'est bien passé, je n'ai pas de poche avec lequel je vis. Alors que j'étais au plus bas, physiquement, émotionnellement, psychologiquement, j'ai même pris la décision de partir à l'église, juste pour voir. Et là, il y avait un pasteur, ce jour-là, qui a fait une invitation à la fin du culte, qui a demandé que toutes les personnes qui voulaient changer de vie, qu'elles s'avancent devant et qu'elles acceptent, qu'elles reçoivent Dieu dans leur vie. Alors je me suis avancé devant et ce jour-là, ça a été un changement de vie. Ça a été le jour où j'ai reçu le Seigneur dans ma vie. Instantanément, j'ai été délivré des drogues dures. J'ai été délivré également de grandes peurs, de grandes angoisses, de la paranoïa. Dieu a commencé à réconcilier ma famille. Ma mère avec qui je n'avais plus de lien, mes petites sœurs, mon beau-père, ils ont également reçu le Seigneur Jésus-Christ. Et à l'heure d'aujourd'hui, moi aussi, je partage cette bonne nouvelle partout où je vais. Je veux te dire qu'il y a un nom qui peut te sauver. Ce nom, c'est Jésus-Christ.
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Et c'est signé Cara, j'ai la foi sur Radio Gospel Matin. Eh bien oui, pour le déclarer encore ce matin et le dire aujourd'hui, nous vivons par la foi ce Dieu si grand, si fidèle, ce Dieu qui prend soin de ses enfants. Et d'ailleurs, il nous le dit, hein, il y a parfois des déserts à traverser, mais comme il a ouvert la mer pour que son peuple puisse la traverser, il met aussi des chemins dans le désert, tout tracé. Et dans le désert, il fait en sorte que vous n'ayez jamais soif. Comptez sur sa fidélité. C'est vrai que d'être chrétien, d'avoir la foi, ça ne nous épargne pas les difficultés, parfois les épreuves de la vie. Mais Dieu nous aide toujours à les traverser dans la victoire. Et sur Radio Gospel, on se le rappelle aussi en musique avec Ryan Labiche et ce titre, La main de Dieu.

0: Momentum Music sur Radio Gospel et ça fait du bien. D'ailleurs, le groupe Momentum aux côtés de Dan Luiten qui seront également présents au Jesus Festival. Je vous le rappelle, les amis, le Jesus Festival hein, qui se tiendra comme chaque année à Paray-le-Monial. Ça sera les 21, 22 et 23 août prochains avec une belle brochette d'artistes comme on aime chaque année. Oui, brochette, ça me fait penser tout de suite au barbecue. Forcément, bah oui, c'est la saison. On y est, la saison estivale. Alors, en tous les cas, pour revenir à nos artistes, bien sûr, eh bien, on aura le plaisir de découvrir en tête de liste, s'il vous plaît, Forking and Country, qui sera là, Maggie Blanchard, Samuel Olivier, Prince Kemmer ou encore Le Souffle Nouveau. Il y aura également une scène tremplin avec 4 artistes nominés que vous pourrez découvrir également. De belles surprises qui vous attendent donc pour le Jesus Festival les 21, 22 et 23 août prochains au Paray-le-Monial. N'hésitez pas à réserver vos places sur le site jesusfestival.fr. Et puis on n'hésite pas non plus, on finalise cette émission en musique sans plus tarder Tendry ou encore Daniel Nicole Johnson. Je vous donne rendez-vous demain. Même heure, même endroit. Très belle journée.
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4: Bonjour et bienvenue à tous, quel privilège de vous retrouver en ce lundi matin, il est 9h, c'est Sabrina, bienvenue sur Radio Gospel Matinée. Je suis ravie de commencer cette nouvelle semaine en votre compagnie. En tout cas, un immense merci pour votre fidélité qui nous touche chaque jour un peu plus. Allez, au programme de ce matin, et bien dans quelques instants, Jeanne va nous rejoindre au travers de sa chronique d'une pensée à l'autre. Nous verrons comment nos réflexions intérieures façonnent notre marche spirituelle. Et côté musique, et bien préparez-vous au meilleur du gospel moderne et de la musique 100% chrétienne. Mais pour commencer, place à votre dose d'énergie spirituelle. Et oui, votre vitamine quotidienne, la vitamine de Joss Meyer, de quoi booster votre foi dès le matin. Très bonne écoute sur Radio Gospel.
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6: Faites le ménage. C'est pourquoi nous aussi qui sommes entourés d'une telle foule de témoins, débarrassons-nous de tout fardeau et du péché qui nous cerne si facilement de tous côtés. Et courons avec endurance l'épreuve qui nous est proposée. Gardons les yeux fixés sur Jésus qui nous a ouvert le chemin de la foi et qui la porte à la perfection. Hébreux 12, versets 1 à 2. Avez-vous déjà été pris d'une frénésie de rangement à la maison ou au bureau? Vous êtes-vous donné à cœur joie à jeter des vieilleries et mettre de l'or dans vos affaires de manière à les retrouver le moment venu? Peut-être serait-il bon de faire de même dans votre vie. Déclarez, j'en ai assez des servitudes et des mensonges de Satan. J'ai eu mon compte de pensées négatives et des jours mauvais. Désormais, je refuse de vivre dans le découragement ou la déprime. J'ai décidé de profiter de ma vie. Jésus est prêt à vous aider à saisir la vie à pleine main.
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Vous êtes en direct sur Radio Gospel, c'est Sabrina, il est 9h, passé d'une dizaine de minutes, ne zappez pas dans quelques instants. Eh bien, nous allons accueillir Jeanne au travers de sa chronique d'une pensée à l'autre. Je sais que vous l'attendez avec impatience, elle arrive d'ici très peu de temps. En attendant, eh bien, la louange continue avec le meilleur du gospel moderne et de la musique 100% chrétienne. Très bonne écoute.

0: De retour, vous êtes sur Radio Gospel. J'espère que vous avez aimé. En tout cas, sachez que le combat de la foi se livre d'abord dans nos pensées, car ce sont elles qui guident nos choix et orientent toute notre vie spirituelle. Et pour nous donner bien les clés d'une pensée renouvelée, accueillons tout de suite avec une immense joie Jeanne au travers de sa chronique D'une pensée à l'autre. On l'écoute maintenant.
1: D'une pensée à l'autre. Être libre. Libre de vivre, de voyager, de s'exprimer, libre de faire ce qu'on veut, quand on veut. Et puis-je rajouter à cela, libre de vouloir être libre. Car quand le besoin se fait oppressant de vivre à tout prix de voyage, de découverte, quand la liberté d'expression s'exprime avec violence parfois, quand le libre arbitre nous pousse davantage à juger qu'à aimer, qui est réellement libre en vérité? Celui qui revendique constamment son droit à la liberté? Celui qui écrase la parole de l'autre pour se faire entendre? Notre liberté est relative à nos propres prisons intérieures. Dieu nous parle de la vraie liberté, celle qui en réalité nous détache de nous-mêmes. Cette liberté-là ne réclame même pas son droit de vivre puisqu'elle offre la vie. Demeurons donc fermes, car c'est pour la vraie liberté que Christ nous a affranchis. Ne nous laissons pas mettre sous le joug de la servitude de nos propres besoins de liberté.

quelle joie pour vous, j'imagine, d'entendre vos groupes et vos artistes préférés. 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C'est l'endroit parfait d'ailleurs pour retrouver notre dernière chronique phare, La vérité, c'est la liberté, un condensé de vérité biblique pour booster votre journée. Allez, on enchaîne immédiatement en musique avec de magnifiques pépites. Très bonne écoute sur Radio Gospel.

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De retour, vous êtes sur Radio Gospel. Et si vous avez été béni par ce morceau et que votre cœur est plein de reconnaissance ce matin, eh bien, ne gardez pas cela pour vous, partagez-le. Devenez une source de bénédiction pour les autres auditeurs en laissant un message d'encouragement ou un témoignage de ce que Dieu a fait dans votre vie, ou pourquoi pas au travers de Radio Gospel. Et oui, appelez notre répondeur au 0756 88 22 00. Je répète, 0756 88 22 00. Ce sera un plaisir pour nous de diffuser votre message à l'antenne. Allez, on continue avec notre programmation musicale. Très bonne écoute.

De retour, vous êtes sur Radio Gospel. J'espère en tout cas que ce morceau vous a plu. Allez, il est bientôt l'heure de se quitter. Oui, une heure, ça passe vite en si bonne compagnie. Mais sachez en tout cas que l'équipe de Radio Gospel aime vous accompagner, cela tout au long de la journée, au travers de 3 rendez-vous quotidiens. Retrouvez d'abord Jeanne sur Radio Gospel matin, de 7h à 9h. Jeanne va vous donner le sourire et faire le plein de rire et de foi dès le réveil. Puis moi, j'ai le bonheur, Sabrina, eh bien, de vous retrouver sur Radio Gospel matinée de 9h à 10h. Je vous accompagne pour vous insuffler du peps et de la joie dans vos activités matinales. Et en fin de journée, place à Loïc sur Radio Gospel soirée de 18h à 19h. Un rendez-vous apaisant pour vous accompagner en début de soirée. Allez, pour clore cette belle matinée ensemble, place à la musique. Quant à moi, eh bien, je vais vous souhaiter une excellente journée, une très très bonne écoute sur Radio Gospel et je vous dis à demain.

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4: Hey, toi, passe le mot. Quand mon pied est en train de glisser, ta bonté éternelle me sert d'appui. Psaume 94, verset 18. Quand tu perds pied, Dieu rétablit l'équilibre dans ta vie. Alors, passe le mot.

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0: Merci pour ce chant. Merci à Abraham, merci David et merci toute l'équipe. Est-ce que cette chanson en particulier a une histoire particulière? Quand tu as composé ce morceau, tu avais dans quel état d'esprit ou comment ça t'est venu? Est-ce qu'il y a une histoire à raconter?
1: Alors l'histoire, elle est très simple. J'ai commencé des études de théologie et l'un de nos professeurs nous a fait lire les Confessions de Saint-Augustin. Et en lisant les Confessions de Saint-Augustin, en fait, c'est ce qui m'a inspiré les paroles, en fait. À savoir que le couplet dit... À un moment donné, une seule parole, une seule louange, un seul peuple pour un seul Seigneur. Et c'est vraiment, je me suis rendu compte que l'Église était plurielle, qu'elle avait différentes choses qu'elle manifestait, et que dans toute sa diversité, en fait, le Seigneur parlait en fait à travers elle. Et je me suis dit, ok, il faut que j'écrive un morceau qui résume ça. Donc voilà comment les paroles me sont venues.
0: Waouh. Wow. Avec Saint-Augustin.
1: Avec Saint-Augustin.
0: Non, mais c'est fort.
1: Lisez les Confessions.
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5: Faites le ménage. C'est pourquoi nous aussi qui sommes entourés d'une telle foule de témoins, débarrassons-nous de tout fardeau et du péché qui nous cerne si facilement de tous côtés. Et courons avec endurance l'épreuve qui nous est proposée. Gardons les yeux fixés sur Jésus qui nous a ouvert le chemin de la foi et qui la porte à la perfection. Hébreux 12, versets 1 à 2. Avez-vous déjà été pris d'une frénésie de rangement à la maison ou au bureau? Vous êtes-vous donné à cœur joie à jeter des vieilleries et mettre de l'or dans vos affaires de manière à les retrouver le moment venu? Peut-être serait est-il bon de faire de même dans votre vie? Déclarez, j'en ai assez des servitudes et des mensonges de Satan. J'ai eu mon compte de pensées négatives et des jours mauvais. Désormais, je refuse de vivre dans le découragement ou la déprime. J'ai décidé de profiter de ma vie. Jésus est prêt à vous aider à saisir la vie à pleine main.
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Faites de toutes les nations des disciples. Matthieu 28, verset 19. Quand Jésus a appelé ses disciples, il ne leur a pas donné un cours. Il leur a juste dit « Suis-moi ». Et ils ont marché avec lui. Ils ont vu comment il parlait aux femmes, aux enfants, aux riches, aux exclus.

0: comme Jésus l'a fait. Si mes filles Maria et Anna, 13 ans et 11 ans, lisent la Bible chaque jour, ce n'est pas parce que je les ai forcées à le faire, mais c'est principalement parce qu'elles nous voient, mon épouse et moi, le faire au quotidien et que cela leur a donné envie de le faire. Une vie qui se reproduit. Le but, ce n'est pas juste de montrer Jésus à quelqu'un, c'est que cette personne soit transformée et qu'à son tour, elle montre Jésus à d'autres. C'est le principe biblique de la reproduction spirituelle. Paul l'exprime ainsi. Ce que tu as entendu de moi en présence de nombreux témoins, confie-le à des hommes fidèles, qui soient capables de l'enseigner aussi à d'autres. 2 Timothée 2, verset 2. C'est un cycle de vie qui engendre la vie. Ce que tu vis avec Christ, tu le transmets. Et ce que tu transmets, tu le vois se multiplier. Quelqu'un a dit, tu sais que tu es vraiment disciple du Christ quand tu peux nommer les prénoms des disciples de tes disciples. Mais encore une fois, cela ne peut se faire que dans une relation réelle, concrète, vécue. Il ne s'agit pas de donner des instructions, il s'agit de partager une vie. Quand allez-vous commencer? Est-ce que vous rêvez d'avoir un impact auprès de tous les gens que vous côtoyez et jusque dans la société? Prenez le temps d'écouter ce que Dieu veut vous dire à ce sujet.
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1: Bonjour, je m'appelle Guillaume Ben Abdeselem et je voudrais vous partager mon histoire. Je suis né d'une maman française et d'un papa marocain, donc double culture, double origine. Je suis né à Saint-Denis dans le 93. Et j'ai eu deux chocs émotionnels pendant mon enfance qui m'ont perturbé, dont un qui a marqué une rupture. À 6 ans, mes parents ont divorcé juste après l'arrivée de ma petite sœur. Ma mère travaillait beaucoup, comme beaucoup de familles monoparentales. Donc mes parents ont divorcé et au bout de l'âge de mes 16 ans, mon papa est décédé suite à une maladie. J'ai fréquenté le milieu des rave parties, le milieu des free parties dans la région parisienne. La consommation de drogue s'y faisait également fréquente. J'ai consommé tout type de drogue. Et alors que j'étais dans ce milieu où je me sentais bien, où je me sentais accepté, eh bien tout d'un coup j'ai été sujet d'une trahison. Une trahison des membres du propre sound system qui, lors de l'été 2004, m'ont fait un guet-apens et ont voulu attenter à ma vie afin de prendre ma drogue, afin de prendre l'argent que j'avais sur moi. J'ai dû quitter l'endroit où j'habitais, l'endroit où j'avais toujours grandi. Et là, j'ai contacté ma mère qui m'a accueilli, les bras ouverts. Le premier soir où j'ai dormi chez elle, je suis atteint de douleurs aiguës dans tout le ventre qui me conduisent aux urgences. Les médecins disent à ma mère, on va opérer votre fils, on va lui enlever 30 cm d'intestin car il a une inflammation aiguë de tout l'intestin suite à la prise conséquente de drogue dure. L'opération s'est bien passée, je n'ai pas de poche avec lequel je vis. Alors que j'étais au plus bas physiquement, émotionnellement, psychologiquement, j'ai même pris la décision de partir à l'église, juste pour voir. Et là, il y avait un pasteur, ce jour-là, qui a fait une invitation à la fin du culte, qui a demandé que toutes les personnes qui voulaient changer de vie, qu'elles s'avancent devant et qu'elles acceptent, qu'elles reçoivent Dieu dans leur vie. Alors je me suis avancé devant et ce jour-là, ça a été un changement de vie. Ça a été le jour où j'ai reçu le Seigneur dans ma vie. Instantanément, j'ai été délivré des drogues dures. J'ai été délivré également de grandes peurs, de grandes angoisses, de la paranoïa. Dieu a commencé à réconcilier ma famille. Ma mère avec qui je n'avais plus de lien, mes petites sœurs, mon beau-père, ils ont également reçu le Seigneur Jésus-Christ. Et à l'heure d'aujourd'hui, moi aussi, je partage cette bonne nouvelle partout où je vais. Je veux te dire qu'il y a un nom qui peut te sauver. Ce nom, c'est Jésus-Christ.
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0: prier, c'est parler à cœur ouvert avec ton Père.
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3: Hé, hey, toi, passe le mot. Quand mon pied est en train de glisser, ta bonté éternelle me sert d'appui. Psaume 94, verset 18. Quand tu perds pied, Dieu rétablit l'équilibre dans ta vie. Alors, passe le mot.

0: toi qui es fatigué et chargé, viens simplement à Jésus et il te donnera du repos.
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1: Bonjour, je m'appelle Guillaume Ben Abdeselem et je voudrais vous partager mon histoire. Je suis né d'une maman française et d'un papa marocain, donc double culture, double origine. Je suis né à Saint-Denis dans le 93. Et j'ai eu deux chocs émotionnels pendant mon enfance qui m'ont perturbé, dont un qui a marqué une rupture.

0: À 6 ans, mes parents ont divorcé juste après l'arrivée de ma petite sœur. Ma mère travaillait beaucoup, comme beaucoup de familles monoparentales. Donc mes parents ont divorcé. Et au bout de l'âge de mes 16 ans, mon papa est décédé suite à une maladie. J'ai fréquenté le milieu des rave parties, le milieu des free parties dans la région parisienne. La consommation de drogue s'y faisait également fréquente. J'ai consommé tout type de drogue. Et alors que j'étais dans ce milieu où je me sentais bien, où je me sentais accepté, et bien tout d'un coup j'ai été sujet d'une trahison. Trahison des membres du propre Sound System qui, lors de l'été 2004, m'ont fait un guet-apens et ont voulu attenter à ma vie afin de prendre ma drogue, afin de prendre l'argent que j'avais sur moi. J'ai dû quitter l'endroit où j'habitais, l'endroit où j'avais toujours grandi. Et là, j'ai contacté ma mère qui m'a accueilli les bras ouverts. Le premier soir où j'ai dormi chez elle, je suis atteint de douleurs aiguës dans tout le ventre qui me conduisent aux urgences. Les médecins disent à ma mère, on va opérer votre fils, on va lui enlever 30 cm d'intestin car il a une inflammation aiguë de tout l'intestin suite à la prise conséquente de drogue dure. L'opération s'est bien passée, je n'ai pas de poche avec lequel je vis. Alors que j'étais au plus bas physiquement, émotionnellement, psychologiquement, j'ai même pris la décision de partir à l'église juste pour voir. Et là, il y avait un pasteur ce jour-là qui a fait une invitation à la fin du culte, qui a demandé que toutes les personnes qui voulaient changer de vie, qu'elles s'avancent devant et qu'elles acceptent, qu'elles reçoivent Dieu dans leur vie. Alors je me suis avancé devant et ce jour-là, ça a été un changement de vie. Ça a été le jour où j'ai reçu le Seigneur dans ma vie. Instantanément, j'ai été délivré des drogues dures. J'ai été délivré également de grandes peurs, de grandes angoisses, de la paranoïa. Dieu a commencé à réconcilier ma famille. Ma mère avec qui je n'avais plus de lien, mes petites sœurs, mon beau-père, ils ont également reçu le Seigneur Jésus-Christ. Et à l'heure d'aujourd'hui, moi aussi, je partage cette bonne nouvelle partout où je vais. Je veux te dire qu'il y a un nom qui peut te sauver. Ce nom, c'est Jésus-Christ.
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5: Faites le ménage. C'est pourquoi nous aussi qui sommes entourés d'une telle foule de témoins, débarrassons-nous de tout fardeau et du péché qui nous cerne si facilement de tous côtés. Et courons avec endurance l'épreuve qui nous est proposée. Gardons les yeux fixés sur Jésus qui nous a ouvert le chemin de la foi et qui la porte à la perfection. Hébreux 12, versets 1 à 2. Avez-vous déjà été pris d'une frénésie de rangement à la maison ou au bureau? Vous êtes-vous donné à cœur joie à jeter des vieilleries et mettre de l'or dans vos affaires de manière à les retrouver le moment venu? Peut-être serait-il bon de faire de même dans votre vie. Déclarez, j'en ai assez des servitudes et des mensonges de Satan. J'ai eu mon compte de pensées négatives et des jours mauvais. Désormais, je refuse de vivre dans le découragement ou la déprime. J'ai décidé de profiter de ma vie. Jésus est prêt à vous aider à saisir la vie à pleine main.
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0: Dieu pourvoira à tous tes besoins selon sa richesse, avec gloire en Jésus-Christ.
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0: Merci pour ce chant. Merci à Abraham, merci David et merci toute l'équipe. Est-ce que cette chanson en particulier a une histoire particulière? Quand tu as composé ce morceau, tu avais dans quel état d'esprit ou comment ça t'est venu? Est-ce qu'il y a une histoire à raconter?
1: Alors l'histoire, elle est très simple. J'ai commencé des études de théologie et l'un de nos professeurs nous a fait lire les Confessions de Saint-Augustin. Et en lisant les Confessions de Saint-Augustin, en fait, c'est ce qui m'a inspiré les paroles, en fait. À savoir que le couplet dit, à un moment donné, une seule parole, une seule louange, un seul peuple pour un seul Seigneur. Et c'est vraiment, je me suis rendu compte que l'Église était plurielle, qu'elle avait différentes choses qu'elle manifestait, et que dans toute sa diversité, en fait, le Seigneur parlait, en fait, à travers elle. Et je me suis dit, ok, il faut que j'écrive un morceau qui résume ça. Donc voilà comment les paroles me sont venues.
0: Waouh! Ouais. Avec Saint-Augustin.
1: Avec Saint-Augustin.
0: Non, mais c'est fort.
1: Lisez
0: c'est
1: les confessions.
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1: Mais c'est quoi l'intégrité? Ça veut dire quoi l'intégrité? Alors moi j'aime bien dire que celui qui est intègre, c'est celui qui fait ce qu'il dit. Et qui dit ce qu'il fait. C'est-à-dire, il cache rien, il est honnête, il est vrai. C'est la vérité du cœur, l'intégrité. Mais ça veut dire aussi, c'est une forme de loyauté, c'est une forme de fidélité. Quelqu'un qui est intègre, en fait, c'est vraiment la personne que tout le monde recherche, surtout les patrons. Ils rêvent d'avoir des employés intègres, qui mentent pas, qui volent pas, qui viennent à l'heure au travail, enfin, toutes ces choses-là. Nous, les femmes, on rêve d'avoir un mari intègre, et puis les maris, certainement, qui rêvent d'avoir des femmes intègres. Mais c'est une denrée rare aujourd'hui. Et pourtant, un chrétien, il se doit d'être intègre. Le signe de ta chrétienté, ça doit être l'intégrité.
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0: Hey, salut la famille.
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5: Hey, toi, passe le mot.
6: Quand mon pied est en train de glisser, ta bonté éternelle me sert d'appui. Psaume 94, verset 18. Quand tu perds pied, Dieu rétablit l'équilibre dans ta vie. Alors, passe le mot.

fête de toutes les nations des disciples. Matthieu 28, verset 19. Quand Jésus a appelé ses disciples, il ne leur a pas donné un cours. Il leur a juste dit « Suis-moi ». Et ils ont marché avec lui. Ils ont vu comment il parlait aux femmes, aux enfants, aux riches, aux exclus. Ils ont observé ses moments de solitude avec le Père. Ils l'ont vu en colère, fatigué, compatissant, joyeux. Et c'est par cette proximité qu'ils ont été transformés. Ils n'ont pas été juste enseignés, ils ont été formés. Benjamin Franklin a dit « Dis-moi et j'oublierai. Enseigne-moi et je me souviendrai. Fais-moi participer et j'apprendrai. » C'est pour cela que Jésus, avant de partir, leur a dit « Faites de toutes les nations des disciples. » Pas juste des convertis, pas juste des croyants, mais des disciples. Et on ne fait pas des disciples en organisant des événements ponctuels. On forme des disciples en marchant avec eux, comme Jésus l'a fait. Si mes filles Maria et Anna, 13 ans et 11 ans,

0: que tu es vraiment disciple du Christ quand tu peux nommer les prénoms des disciples de tes disciples. Mais encore une fois, cela ne peut se faire que dans une relation réelle, concrète, vécue. Il ne s'agit pas de donner des instructions, il s'agit de partager une vie. Quand allez-vous commencer ? Est-ce que vous rêvez d'avoir un impact auprès de tous les gens que vous côtoyez et jusque dans la société ? Prenez le temps d'écouter ce que Dieu veut vous dire à ce sujet.
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0: Dieu dans les bons comme dans les mauvais jours, car Dieu agit même quand tu ne le vois pas.
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1: Bonjour, je m'appelle Guillaume Ben Abdeselem et je voudrais vous partager mon histoire. Je suis né d'une maman française et d'un papa marocain, donc double culture, double origine. Je suis né à Saint-Denis dans le 93. Et j'ai eu deux chocs émotionnels pendant mon enfance qui m'ont perturbé, dont un qui a marqué une rupture. À 6 ans, mes parents ont divorcé juste après l'arrivée de ma petite sœur. Ma mère travaillait beaucoup, comme beaucoup de familles monoparentales. Donc mes parents ont divorcé et au bout de l'âge de mes 16 ans, mon papa est décédé suite à une maladie. J'ai fréquenté le milieu des rave parties, le milieu des free parties dans la région parisienne. La consommation de drogue s'y faisait également fréquente. J'ai consommé tout type de drogue. Et alors que j'étais dans ce milieu où je me sentais bien, où je me sentais accepté, eh bien tout d'un coup j'ai été sujet d'une trahison. Trahison des membres du propre sound system qui, lors de l'été 2004, m'ont fait un guet-apens et ont voulu attenter à ma vie afin de prendre ma drogue, afin de prendre l'argent que j'avais sur moi. J'ai dû quitter l'endroit où j'habitais, l'endroit où j'avais toujours grandi. Et là, j'ai contacté ma mère qui m'a accueilli, les bras ouverts. Le premier soir où j'ai dormi chez elle, je suis atteint de douleurs aiguës dans tout le ventre qui me conduisent aux urgences. Les médecins disent à ma mère, on va opérer votre fils, on va lui enlever 30 cm d'intestin car il a une inflammation aiguë de tout l'intestin suite à la prise conséquente de drogue dure. L'opération s'est bien passée, je n'ai pas de poche avec lequel je vis. Alors que j'étais au plus bas physiquement, émotionnellement, psychologiquement, j'ai même pris la décision de partir à l'église, juste pour voir. Et là, il y avait un pasteur ce jour-là, qui a fait une invitation à la fin du culte, qui a demandé que toutes les personnes qui voulaient changer de vie, qu'elles s'avancent devant, et qu'elles acceptent, qu'elles reçoivent Dieu dans leur vie. Alors je me suis avancé devant, et ce jour-là, ça a été un changement de vie. Ça a été le jour où j'ai reçu le Seigneur dans ma vie. Instantanément, j'ai été délivré des drogues dures. J'ai été délivré également de grandes peurs, de grandes angoisses, de la paranoïa. Dieu a commencé à réconcilier ma famille. Ma mère avec qui je n'avais plus de lien, mes petites sœurs, mon beau-père, ils ont également reçu le Seigneur Jésus-Christ. Et à l'heure d'aujourd'hui, moi aussi, je partage cette bonne nouvelle partout où je vais. Je veux te dire qu'il y a un nom qui peut te sauver. Ce nom, c'est Jésus-Christ.
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5: Faites le ménage. C'est pourquoi nous aussi qui sommes entourés d'une telle foule de témoins, débarrassons-nous de tout fardeau et du péché qui nous cerne si facilement de tous côtés. Et courons avec endurance l'épreuve qui nous est proposée. Gardons les yeux fixés sur Jésus qui nous a ouvert le chemin de la foi et qui la porte à la perfection. Hébreux 12, versets 1 à 2. Avez-vous déjà été pris d'une frénésie de rangement à la maison ou au bureau? Vous êtes-vous donné à cœur joie à jeter des vieilleries et mettre de l'ordre dans vos affaires de manière à les retrouver le moment venu? Peut-être serait-il bon de faire de même dans votre vie. Déclarez, j'en ai assez des servitudes et des mensonges de Satan. J'ai eu mon compte de pensées négatives et des jours mauvais. Désormais, je refuse de vivre dans le découragement ou la déprime. J'ai décidé de profiter de ma vie. Jésus est prêt à vous aider à saisir la vie à pleine main.
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0: Merci pour ce chant. Merci à Abraham, merci David et merci toute l'équipe. Est-ce que cette chanson en particulier a une histoire particulière? Quand tu as composé ce morceau, tu avais dans quel état d'esprit ou comment ça t'est venu? Est-ce qu'il y a une histoire à raconter?
1: Alors l'histoire, elle est très simple. J'ai commencé des études de théologie et l'un de nos professeurs nous a fait lire les Confessions de Saint-Augustin. Et en lisant les Confessions de Saint-Augustin, en fait, c'est ce qui m'a inspiré les paroles, en fait. À savoir que le couplet dit, à un moment donné, une seule parole, une seule louange, un seul peuple pour un seul Seigneur. Et c'est vraiment, je me suis rendu compte que l'Église était plurielle, qu'elle avait différentes choses qu'elle manifestait, et que dans toute sa diversité, en fait, le Seigneur parlait, en fait, à travers elle. Et je me suis dit, ok, il faut que j'écrive un morceau qui résume ça. Donc voilà comment les paroles me sont venues.
0: Waouh! Ouais. Avec Saint-Augustin.
1: Avec Saint-Augustin.
0: Non, mais c'est fort.
1: Lisez les confessions.
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4: Et toi, passe le mot.
5: Quand mon pied est en train de glisser, ta bonté éternelle me sert d'appui. Psaume 94, verset 18. Quand tu perds pied, Dieu rétablit l'équilibre dans ta vie. Alors, passe le mot.

0: fête de toutes les nations des disciples. Matthieu 28, verset 19. Quand Jésus a appelé ses disciples, il ne leur a pas donné un cours. Il leur a juste dit « Suis-moi ». Et ils ont marché avec lui. Ils ont vu comment il parlait aux femmes, aux enfants, aux riches, aux exclus. Ils ont observé ses moments de solitude avec le Père. Ils l'ont vu en colère, fatigué, compatissant, joyeux. Et c'est par cette proximité qu'ils ont été transformés. Ils n'ont pas été juste enseignés, ils ont été formés. Benjamin Franklin a dit « Dis-moi et j'oublierai. Enseigne-moi et je me souviendrai. Fais-moi participer et j'apprendrai. » C'est pour cela que Jésus, avant de partir, leur a dit « Faites de toutes les nations des disciples. » Pas juste des convertis, pas juste des croyants, mais des disciples. Et on ne fait pas des disciples en organisant des événements ponctuels. On forme des disciples en marchant avec eux, comme Jésus l'a fait. Si mes filles Maria et Anna, 13 ans et 11 ans, lisent la Bible chaque jour, ce n'est pas parce que je les ai forcées à le faire. Mais c'est principalement parce qu'elles nous voient, mon épouse et moi, le faire au quotidien et que cela leur a donné envie de le faire. Une vie qui se reproduit. Le but, ce n'est pas juste de montrer Jésus à quelqu'un. C'est que cette personne soit transformée et qu'à son tour, elle montre Jésus à d'autres. C'est le principe biblique de la reproduction spirituelle. Paul l'exprime ainsi. « Ce que tu as entendu de moi en présence de nombreux témoins, confie-le à des hommes fidèles, qui soient capables de l'enseigner aussi à d'autres. » 2 Timothée 2, verset 2. C'est un cycle de vie qui engendre la vie. Ce que tu vis avec Christ, tu le transmets. Et ce que tu transmets, tu le vois se multiplier. Quelqu'un a dit « Tu sais que tu es vraiment disciple du Christ quand tu peux nommer les prénoms des disciples de tes disciples. » Mais encore une fois, cela ne peut se faire que dans une relation réelle, concrète, vécue. Il ne s'agit pas de donner des instructions, il s'agit de partager une vie. Quand allez-vous commencer? Est-ce que vous rêvez d'avoir un impact auprès de tous les gens que vous côtoyez et jusque dans la société? Prenez le temps d'écouter ce que Dieu veut vous dire à ce sujet.
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2: Bonjour, je m'appelle Guillaume Ben Abdeselem et je voudrais vous partager mon histoire. Je suis né d'une maman française et d'un papa marocain, donc double culture, double origine. Je suis né à Saint-Denis dans le 93 et j'ai eu deux chocs émotionnels pendant mon enfance qui m'ont perturbé, dont un qui a marqué une rupture. À 6 ans, mes parents ont divorcé juste après l'arrivée de ma petite sœur. Ma mère travaillait beaucoup, comme beaucoup de familles monoparentales. Donc mes parents ont divorcé et au bout de l'âge de mes 16 ans, mon papa est décédé suite à une maladie. J'ai fréquenté le milieu des rave parties, le milieu des free parties dans la région parisienne. La consommation de drogue s'y faisait également fréquente. J'ai consommé tout type de drogue. Et alors que j'étais dans ce milieu où je me sentais bien, où je me sentais accepté, eh bien tout d'un coup j'ai été sujet d'une trahison. Trahison des membres du propre sound system qui, lors de l'été 2004, m'ont fait un guet-apens et ont voulu attenter à ma vie afin de prendre ma drogue, afin de prendre l'argent que j'avais sur moi. J'ai dû quitter l'endroit où j'habitais, l'endroit où j'avais toujours grandi. Et là, j'ai contacté ma mère qui m'a accueilli, les bras ouverts. Le premier soir où j'ai dormi chez elle, je suis atteint de douleurs aiguës dans tout le ventre qui me conduisent aux urgences. Les médecins disent à ma mère, on va opérer votre fils, on va lui enlever 30 cm d'intestin car il a une inflammation aiguë de tout l'intestin suite à la prise conséquente de drogue dure. L'opération s'est bien passée, je n'ai pas de poche avec lequel je vis. Alors que j'étais au plus bas physiquement, émotionnellement, psychologiquement, j'ai même pris la décision de partir à l'église, juste pour voir. Et là, il y avait un pasteur ce jour-là qui a fait une invitation à la fin du culte, qui a demandé que toutes les personnes qui voulaient changer de vie, qu'elles s'avancent devant et qu'elles acceptent, qu'elles reçoivent Dieu dans leur vie. Alors je me suis avancé devant et ce jour-là, ça a été un changement de vie. Ça a été le jour où j'ai reçu le Seigneur dans ma vie. Instantanément, j'ai été délivré des drogues dures. J'ai été délivré également de grandes peurs, de grandes angoisses, de la paranoïa. Dieu a commencé à réconcilier ma famille. Ma mère avec qui je n'avais plus de lien, mes petites sœurs, mon beau-père, ils ont également reçu le Seigneur Jésus-Christ. Et à l'heure d'aujourd'hui, moi aussi, je partage cette bonne nouvelle partout où je vais. Je veux te dire qu'il y a un nom qui peut te sauver. Ce nom, c'est Jésus-Christ.
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5: Mais c'est quoi l'intégrité? Ça veut dire quoi l'intégrité? Alors moi j'aime bien dire que celui qui est intègre, c'est celui qui fait ce qu'il dit et qui dit ce qu'il fait. C'est-à-dire il cache rien, il est honnête, il est vrai. C'est la vérité du cœur, l'intégrité. Mais ça veut dire aussi, c'est une forme de loyauté, c'est une forme de fidélité. Quelqu'un qui est intègre, en fait, c'est vraiment la personne que tout le monde recherche, surtout les patrons. Ils rêvent d'avoir des employés intègres, qui mentent pas, qui volent pas, qui viennent à l'heure au travail, enfin, toutes ces choses-là. Nous, les femmes, on rêve d'avoir un mari intègre, et puis les maris, certainement, qui rêvent d'avoir des femmes intègres. Mais c'est une denrée rare aujourd'hui. Et pourtant, un chrétien, il se doit d'être intègre. Le signe de ta chrétienté, ça doit être l'intégrité.
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5: Faites le ménage. C'est pourquoi nous aussi qui sommes entourés d'une telle foule de témoins, débarrassons-nous de tout fardeau et du péché qui nous cerne si facilement de tous côtés. Et courons avec endurance l'épreuve qui nous est proposée. Gardons les yeux fixés sur Jésus qui nous a ouvert le chemin de la foi et qui la porte à la perfection. Hébreux 12, versets 1 à 2. Avez-vous déjà été pris d'une frénésie de rangement à la maison ou au bureau? Vous êtes-vous donné à cœur joie à jeter des vieilleries et mettre de l'or dans vos affaires de manière à les retrouver le moment venu? Peut-être serait-il bon de faire de même dans votre vie. Déclarez, j'en ai assez des servitudes et des mensonges de Satan. J'ai eu mon compte de pensées négatives et des jours mauvais. Désormais, je refuse de vivre dans le découragement ou la déprime. J'ai décidé de profiter de ma vie. Jésus est prêt à vous aider à saisir la vie à pleine main.
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n'est aucun autre nom, sur terre et dans le ciel, par lequel nous puissions être sauvés. Ton nom est au-dessus de tous les noms. Ton nom, Yeshua, est au-dessus de tous les noms. Nous te remercions pour ta présence ici. Merci pour toutes les personnes qui te prient. Merci aussi pour toutes les personnes qui vont prier par ce chant. Viens les bénir maintenant. Viens les toucher, viens les rejoindre, viens les guérir, comme toi seul sais le faire, Yeshua, Yeshua. Chantons une dernière fois ensemble ce nom.

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0: Et moi je pense, et je me pense tellement que je me libère à la pointe de ma plume. Lorsque les mots ne se verbalisent plus, ils s'écrivent encore. Un peu, beaucoup, trop. L'écriture me semble être mon seul moyen de dire si justement ce que je ressens. Comme si, par je ne sais quel miracle, l'encyclopédie de mon âme se retrouvait être au bout de mes doigts. Instant de liberté où la pensée est sans tabou, limite de mes mots au bord de mes lèvres ne s'exprimant qu'au travers de ce bout de papier. Qui pourrait m'interdire de penser et d'écrire? J'extrais le venin qui empoisonne mon cœur, chirurgie de mon âme sans aucune anesthésie, pour ne pas oublier ce qu'il ne faut pas revivre. Quelle belle cicatrice qui trône sur mon cœur, désinfectant mes souvenirs, je lève mes yeux vers le ciel. Et d'où me viendra le secours? Le secours me vient de Dieu.
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3: Hé, hey, toi, passe le mot. Quand mon pied est en train de glisser, ta bonté éternelle me sert d'appui. Psaume 94, verset 18. Quand tu perds pied, Dieu rétablit l'équilibre dans ta vie. Alors, passe le mot.

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1: Bonjour, je m'appelle Guillaume Ben Abdeselem et je voudrais vous partager mon histoire. Je suis né d'une maman française et d'un papa marocain, donc double culture, double origine. Je suis né à Saint-Denis dans le 93. Et j'ai eu deux chocs émotionnels pendant mon enfance qui m'ont perturbé, dont un qui a marqué une rupture. À 6 ans, mes parents ont divorcé juste après l'arrivée de ma petite sœur. Ma mère travaillait beaucoup, comme beaucoup de familles monoparentales. Donc mes parents ont divorcé et au bout de l'âge de mes 16 ans, mon papa est décédé suite à une maladie. J'ai fréquenté le milieu des rave parties, le milieu des free parties dans la région parisienne. La consommation de drogue s'y faisait également fréquente. J'ai consommé tout type de drogue. Et alors que j'étais dans ce milieu où je me sentais bien, où je me sentais accepté, eh bien tout d'un coup j'ai été sujet d'une trahison. Trahison des membres du propre sound system qui, lors de l'été 2004, m'ont fait un guet-apens et ont voulu attenter à ma vie afin de prendre ma drogue, afin de prendre l'argent que j'avais sur moi. J'ai dû quitter l'endroit où j'habitais, l'endroit où j'avais toujours grandi. Et là, j'ai contacté ma mère qui m'a accueilli, les bras ouverts. Le premier soir où j'ai dormi chez elle, je suis atteint de douleurs aiguës dans tout le ventre qui me conduisent aux urgences. Les médecins disent à ma mère, on va opérer votre fils, on va lui enlever 30 cm d'intestin car il a une inflammation aiguë de tout l'intestin suite à la prise conséquente de drogue dure. L'opération s'est bien passée, je n'ai pas de poche avec lequel je vis. Alors que j'étais au plus bas, physiquement, émotionnellement, psychologiquement, j'ai même pris la décision de partir à l'église, juste pour voir. Et là, il y avait un pasteur, ce jour-là, qui a fait une invitation à la fin du culte, qui a demandé que toutes les personnes qui voulaient changer de vie, qu'elles s'avancent devant et qu'elles acceptent, qu'elles reçoivent Dieu dans leur vie. Alors je me suis avancé devant et ce jour-là, ça a été un changement de vie. Ça a été le jour où j'ai reçu le Seigneur dans ma vie. Instantanément, j'ai été délivré des drogues dures. J'ai été délivré également de grandes peurs, de grandes angoisses, de la paranoïa. Dieu a commencé à réconcilier ma famille. Ma mère avec qui je n'avais plus de lien, mes petites sœurs, mon beau-père, ils ont également reçu le Seigneur Jésus-Christ. Et à l'heure d'aujourd'hui, moi aussi, je partage cette bonne nouvelle partout où je vais. Je vais te dire qu'il y a un nom qui peut te sauver. Ce nom, c'est Jésus-Christ.
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1: Mais c'est quoi l'intégrité? Ça veut dire quoi l'intégrité? Alors moi j'aime bien dire que celui qui est intègre, c'est celui qui fait ce qu'il dit. Et qui dit ce qu'il fait. C'est-à-dire, il cache rien, il est honnête, il est vrai. C'est la vérité du cœur, l'intégrité. Mais ça veut dire aussi, c'est une forme de loyauté, c'est une forme de fidélité. Quelqu'un qui est intègre, en fait, c'est vraiment la personne que tout le monde recherche, surtout les patrons. Ils rêvent d'avoir des employés intègres, qui mentent pas, qui volent pas, qui viennent à l'heure au travail, enfin, toutes ces choses-là. Nous, les femmes, on rêve d'avoir un mari intègre, et puis les maris, certainement, qui rêvent d'avoir des femmes intègres. Mais c'est une denrée rare aujourd'hui. Et pourtant, un chrétien, il se doit d'être intègre. Le signe de ta chrétienté, ça doit être l'intégrité.
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4: Bonjour, je m'appelle Guillaume Ben Abdeselem et je voudrais vous partager mon histoire. Je suis né d'une maman française et d'un papa marocain, donc double culture, double origine. Je suis né à Saint-Denis dans le 93. Et j'ai eu deux chocs émotionnels pendant mon enfance qui m'ont perturbé, dont un qui a marqué une rupture. À 6 ans, mes parents ont divorcé juste après l'arrivée de ma petite sœur. Ma mère travaillait beaucoup, comme beaucoup de familles monoparentales. Donc mes parents ont divorcé et au bout de l'âge de mes 16 ans, mon papa est décédé suite à une maladie. Et à ce moment-là, dans le milieu dans lequel je vivais, à Saint-Denis, dans un quartier sensible, les influences m'ont conduit jusque dans la délinquance, dans la petite délinquance, attirée par le trafic de drogue, attirée par l'argent facile et les mauvaises fréquentations. Et alors que j'étais dans un technival, dans un rassemblement techno dans le sud de la France, lors d'un été, j'ai consommé pour la première fois des drogues dures. Et là, j'ai consommé de l'ecstasy, j'ai consommé de la cocaïne. Et j'ai vu ce milieu festif, un autre monde où on pouvait tout oublier. On pouvait oublier l'endroit d'où on venait, on pouvait oublier notre passé, on pouvait oublier nos difficultés. On s'oubliait soi-même. De mon retour sur Paris, j'ai recherché immédiatement le même style d'ambiance, le même endroit. J'ai fréquenté le milieu des rave parties, le milieu des free parties dans la région parisienne. J'étais devenu participant entier de cette culture-là, la culture de la techno, du hardcore. Je suis devenu organisateur en intégrant un sound system qui s'appelle les psychatripes. J'étais dans le milieu hardcore, le milieu le plus dur. La consommation de drogue s'y faisait également fréquente. J'ai consommé tout type de drogue. Et alors que j'étais dans ce milieu où je me sentais bien, où je me sentais accepté, car je pouvais avoir une nouvelle identité, un trait tiré sur mon passé. Les drogues me faisaient oublier cette course vers le plaisir, cette course vers le bien-être. Et alors que je menais bon train et un rythme fou dans une vie folle, et bien tout d'un coup j'ai été sujet d'une trahison. Trahison des membres du propre sound system qui, lors de l'été 2004, m'ont fait un guet-apens et ont voulu attenter à ma vie afin de prendre ma drogue, afin de prendre l'argent que j'avais sur moi. C'était mon colocataire, la personne avec qui je partageais ma vie, qui était l'initiateur de cette trahison. Suite à de gros conflits avec lui, de conflits violents avec lui, je suis parti dans le sud pour me mettre au vert. Ça s'est également mal passé. J'ai dû quitter l'endroit où j'habitais, l'endroit où j'avais toujours grandi. Alors lorsqu'on n'a nulle part où aller, on retourne chez sa maman. Et là, j'ai contacté ma mère qui m'a accueilli, les bras ouverts. Et là, le premier soir où j'ai dormi chez elle, je suis atteint de douleurs aiguës dans tout le ventre qui me conduisent aux urgences. Les médecins disent à ma mère, on va opérer votre fils, on va lui enlever 30 cm d'intestin car il a une inflammation aiguë de tout l'intestin suite à la prise conséquente de drogue dure. L'opération a eu lieu, l'opération s'est bien passée, je n'ai pas de poche avec lequel je vis. Alors que j'étais au plus bas physiquement, émotionnellement, psychologiquement, ma petite sœur est venue à moi et elle m'a dit, tu sais, la seule personne qui peut t'aider, c'est Dieu. Mais moi, je lui ai répondu, va là-bas avec ton Dieu. De quoi tu me parles de Jésus, de Dieu? Moi, ça ne m'intéresse pas. Mais sa phrase était restée dans mon cœur. Et ça m'a travaillé. J'ai même pris la décision de partir à l'église, juste pour voir. Il ne fallait rien me demander. Et moi aussi, je n'attendais rien de personne. Je suis parti juste pour voir. Et là, il y avait un pasteur, ce jour-là, qui a fait une invitation à la fin du culte. Qui a demandé que toutes les personnes qui voulaient changer de vie, qu'elles s'avancent devant. Et qu'elles acceptent, qu'elles reçoivent Dieu dans leur vie. Alors je me suis avancé devant, et ce jour-là, ça a été un changement de vie. Ça a été le jour où j'ai reçu le Seigneur dans ma vie. Instantanément, j'ai été délivré des drogues dures. Instantanément. J'ai été délivré également de grandes peurs, de grandes angoisses, de la paranoïa. Et ça a été une transformation que l'amour de Dieu a commencé à opérer à partir de ce jour-là. Non seulement intérieur, mais aussi extérieur. où Dieu a commencé à réconcilier ma famille. Ma mère avec qui je n'avais plus de lien, mes petites sœurs, mon beau-père, ils ont également reçu le Seigneur Jésus-Christ. Mais également d'autres membres de ma famille ont été mis en contact avec l'Évangile. Mes oncles, mes cousines, mes tantes. Et Dieu a commencé à être à l'œuvre. Et à l'heure d'aujourd'hui, moi aussi, je partage cette bonne nouvelle partout où je vais. Que ce soit dans la rue, dans les supermarchés. N'hésitant pas à prier pour les malades et à prier pour les personnes qui ont besoin de délivrance d'addiction. Si tu as entendu mon témoignage et toi aussi, tu as besoin de prendre un nouveau départ. Si toi aussi, tu as besoin que ta vie soit restructurée, reformée, transformée. Je vais te dire qu'il y a un nom qui peut te sauver. Ce nom, c'est Jésus-Christ. Je t'invite à recevoir le Seigneur Jésus-Christ ou à nous contacter. N'hésite pas.
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1: Et moi je pense, et je me pense tellement que je me libère à la pointe de ma plume. Lorsque les mots ne se verbalisent plus, ils s'écrivent encore. Un peu, beaucoup, trop. L'écriture me semble être mon seul moyen de dire si justement ce que je ressens. Comme si, par je ne sais quel miracle, l'encyclopédie de mon âme se retrouvait être au bout de mes doigts. Instant de liberté où la pensée est sans tabou, limite de mes mots au bord de mes lèvres ne s'exprimant qu'au travers de ce bout de papier. Qui pourrait m'interdire de penser et d'écrire ? J'extrais le venin qui empoisonne mon cœur, chirurgie de mon âme sans aucune anesthésie, pour ne pas oublier ce qu'il ne faut pas revivre. Quelle belle cicatrice qui trône sur mon cœur. Désinfectant mes souvenirs, je lève mes yeux vers le ciel. Et d'où me viendra le secours ? Le secours me vient de Dieu.
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4: Bonjour, je m'appelle Guillaume Ben Abdeselem et je voudrais vous partager mon histoire. Je suis né d'une maman française et d'un papa marocain, donc double culture, double origine. Je suis né à Saint-Denis dans le 93. Et j'ai eu deux chocs émotionnels pendant mon enfance qui m'ont perturbé, dont un qui a marqué une rupture. À 6 ans, mes parents ont divorcé juste après l'arrivée de ma petite sœur. Ma mère travaillait beaucoup, comme beaucoup de familles monoparentales. Donc mes parents ont divorcé et au bout de l'âge de mes 16 ans, mon papa est décédé suite à une maladie. Et à ce moment-là, dans le milieu dans lequel je vivais, à Saint-Denis, dans un quartier sensible, les influences m'ont conduit jusque dans la délinquance, dans la petite délinquance, attirée par le trafic de drogue, attirée par l'argent facile et les mauvaises fréquentations. Et alors que j'étais dans un technival, dans un rassemblement techno dans le sud de la France, lors d'un été, j'ai consommé pour la première fois des drogues dures. Et là, j'ai consommé de l'ecstasy, j'ai consommé de la cocaïne. Et j'ai vu ce milieu festif, un autre monde où on pouvait tout oublier. On pouvait oublier l'endroit d'où on venait, on pouvait oublier notre passé, on pouvait oublier nos difficultés. On s'oubliait soi-même. De mon retour sur Paris, j'ai recherché immédiatement le même style d'ambiance, le même endroit. J'ai fréquenté le milieu des rave parties, le milieu des free parties dans la région parisienne. J'étais devenu participant entier de cette culture-là, la culture de la techno, du hardcore. Je suis devenu organisateur en intégrant un sound system qui s'appelle les psychatripes. J'étais dans le milieu hardcore, le milieu le plus dur. La consommation de drogue s'y faisait également fréquente. J'ai consommé tout type de drogue. Et alors que j'étais dans ce milieu où je me sentais bien, où je me sentais accepté, car je pouvais avoir une nouvelle identité, un trait tiré sur mon passé, les drogues me faisaient oublier cette course vers le plaisir, cette course vers le bien-être. Et alors que je menais bon train et un rythme fou dans une vie folle, tout d'un coup j'ai été sujet d'une trahison des membres du propre sound system qui, lors de l'été 2004, m'ont fait un guet-apens et ont voulu attenter à ma vie afin de prendre ma drogue, afin de prendre l'argent que j'avais sur moi. C'était mon colocataire, la personne avec qui je partageais ma vie, qui était l'initiateur de cette trahison. Suite à de gros conflits avec lui, de conflits violents avec lui, je suis parti dans le sud pour me mettre au vert. Ça s'est également mal passé. J'ai dû quitter l'endroit où j'habitais, l'endroit où j'avais toujours grandi. Alors lorsqu'on n'a nulle part où aller, on retourne chez sa maman. Et là, j'ai contacté ma mère qui m'a accueilli, les bras ouverts. Et là, le premier soir où j'ai dormi chez elle, je suis atteint de douleurs aiguës dans tout le ventre qui me conduisent aux urgences. Les médecins disent à ma mère, on va opérer votre fils, on va lui enlever 30 cm d'intestin car il a une inflammation aiguë de tout l'intestin suite à la prise conséquente de drogue dure. L'opération a eu lieu. L'opération s'est bien passée, je n'ai pas de poche avec lequel je vis. Alors que j'étais au plus bas, physiquement, émotionnellement, psychologiquement, ma petite sœur est venue à moi et elle m'a dit « Tu sais, la seule personne qui peut t'aider, c'est Dieu. » Mais moi, je lui ai répondu « Va là-bas avec ton Dieu. De quoi tu me parles de Jésus, de Dieu ? Moi, ça ne m'intéresse pas. » Mais sa phrase était restée dans mon cœur et ça m'a travaillé. J'ai même pris la décision de partir à l'église, juste pour voir. Il ne fallait rien me demander et moi aussi, je n'attendais rien de personne. Je suis parti juste pour voir. Et là, il y avait un pasteur ce jour-là qui a fait une invitation à la fin du culte, qui a demandé que toutes les personnes qui voulaient changer de vie, qu'elles s'avancent devant et qu'elles acceptent, qu'elles reçoivent Dieu dans leur vie. Alors je me suis avancé devant et ce jour-là, ça a été un changement de vie. Ça a été le jour où j'ai reçu le Seigneur dans ma vie. Instantanément, j'ai été délivré des drogues dures. Instantanément. J'ai été délivré également de grandes peurs, de grandes angoisses, de la paranoïa. Et ça a été une transformation que l'amour de Dieu a commencé à opérer à partir de ce jour-là. Non seulement intérieur, mais aussi extérieur. où Dieu a commencé à réconcilier ma famille. Ma mère avec qui je n'avais plus de lien, mes petites sœurs, mon beau-père, ils ont également reçu le Seigneur Jésus-Christ. Mais également d'autres membres de ma famille ont été mis en contact avec l'Évangile. Mes oncles, mes cousines, mes tantes. Et Dieu a commencé à être à l'œuvre. Et à l'heure d'aujourd'hui, moi aussi, je partage cette bonne nouvelle partout où je vais, que ce soit dans la rue, dans les supermarchés, n'hésitant pas à prier pour les malades et à prier pour les personnes qui ont besoin de délivrance d'addiction. Si tu as entendu mon témoignage et toi aussi, tu as besoin de prendre un nouveau départ, si toi aussi tu as besoin que ta vie soit restructurée, reformée, transformée, je veux te dire qu'il y a un nom qui peut te sauver. Ce nom, c'est Jésus-Christ. Je t'invite à recevoir le Seigneur Jésus-Christ ou à nous contacter. N'hésite pas.
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5: Hé, hey, toi, passe le mot. Quand mon pied est en train de glisser, ta bonté éternelle me sert d'appui. Psaume 94, verset 18. Quand tu perds pied, Dieu rétablit l'équilibre dans ta vie. Alors, passe le mot.

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5: Faites le ménage. C'est pourquoi nous aussi qui sommes entourés d'une telle foule de témoins, débarrassons-nous de tout fardeau et du péché qui nous cerne si facilement de tous côtés. Et courons avec endurance l'épreuve qui nous est proposée. Gardons les yeux fixés sur Jésus qui nous a ouvert le chemin de la foi et qui la porte à la perfection. Hébreux 12, versets 1 à 2. Avez-vous déjà été pris d'une frénésie de rangement à la maison ou au bureau? Vous êtes-vous donné à cœur joie à jeter des vieilleries et mettre de l'ordre dans vos affaires de manière à les retrouver le moment venu? Peut-être serait est-il bon de faire de même dans votre vie? Déclarez, j'en ai assez des servitudes et des mensonges de Satan. J'ai eu mon compte de pensées négatives et des jours mauvais. Désormais, je refuse de vivre dans le découragement ou la déprime. J'ai décidé de profiter de ma vie. Jésus est prêt à vous aider à saisir la vie à pleine main.
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1: Et moi je pense, et je me pense tellement que je me libère à la pointe de ma plume. Lorsque les mots ne se verbalisent plus, ils s'écrivent encore. Un peu, beaucoup, trop. L'écriture me semble être mon seul moyen de dire si justement ce que je ressens. Comme si, par je ne sais quel miracle, l'encyclopédie de mon âme se retrouve être au bout de mes doigts. Instant de liberté où la pensée est sans tabou, limite de mes mots au bord de mes lèvres ne s'exprimant qu'au travers de ce bout de papier. Qui pourrait m'interdire de penser et d'écrire ? J'extrais le venin qui empoisonne mon cœur, chirurgie de mon âme sans aucune anesthésie, pour ne pas oublier ce qu'il ne faut pas revivre. Quelle belle cicatrice qui trône sur mon cœur. Désinfectant mes souvenirs, je lève mes yeux vers le ciel. Et d'où me viendra le secours ? Le secours me vient de Dieu.
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6: Faites le ménage. C'est pourquoi nous aussi qui sommes entourés d'une telle foule de témoins, débarrassons-nous de tout fardeau et du péché qui nous cerne si facilement de tous côtés. Et courons avec endurance l'épreuve qui nous est proposée. Gardons les yeux fixés sur Jésus qui nous a ouvert le chemin de la foi et qui la porte à la perfection. Hébreux 12, versets 1 à 2. Avez-vous déjà été pris d'une frénésie de rangement à la maison ou au bureau? Vous êtes-vous donné à cœur joie à jeter des vieilleries et mettre de l'or dans vos affaires de manière à les retrouver le moment venu? Peut-être serait-il bon de faire de même dans votre vie? Déclarez, j'en ai assez des servitudes et des mensonges de Satan. J'ai eu mon compte de pensées négatives et des jours mauvais. Désormais, je refuse de vivre dans le découragement ou la déprime. J'ai décidé de profiter de ma vie. Jésus est prêt à vous aider à saisir la vie à pleine main.
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5: Hé, hey, toi, passe le mot.
6: Rien ne pourra jamais nous séparer de l'amour que Dieu nous a manifesté en Jésus-Christ. Romains 8, verset 39. L'amour de Dieu pour toi est infiniment grand. Alors, passe le mot.

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5: Une joie inexprimable. À celui qui peut vous garder de toute chute et vous faire paraître en sa présence glorieuse, sans reproche et exultant de joie. Jude 1, verset 24. Autrefois, j'étais tellement malheureuse qu'en allant au lit le soir, je souhaitais que ce fût déjà l'heure de me lever. Et le matin, je n'avais qu'une envie, retourner me coucher. J'étais sous la malédiction de ceux qui n'obéissent pas au Seigneur ou ne le servent pas avec joie. Voir Deutéronome 28, verset 15 à 48. L'obéissance à Dieu remplit nos vies d'une joie telle que les mots nous manquent pour en parler. La Bible l'appelle une joie glorieuse qu'aucune parole ne saurait exprimer. 1 Pierre 1, verset 8. Découvrez cette joie que l'on éprouve dans la présence de Dieu. Commencez votre journée en le louant pour ses bénédictions et en l'adorant d'un cœur disposé à le servir.
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5: Hé, hey, toi, passe le mot. Rien ne pourra jamais nous séparer de l'amour que Dieu nous a manifesté en Jésus-Christ. Romains 8, verset 39. L'amour de Dieu pour toi est infiniment grand. Alors, passe le mot.